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1: Son nom va certainement vous dire quelque chose. Lui, c'est Jules Rimet. Jules Rimet, comme dans l'ancienne appellation de la Coupe Jules Rimet, autrement dit la Coupe du Monde. C'était avant 1970. Car ce Jules Rimet-là n'est en effet pas étranger à l'essor et surtout à l'existence de la plus belle compétition de football de la planète. Rimet est né le 14 octobre 1873. Le football, il le connaît comme sa poche. Lui qui a créé entre autres le club du Red Star à Saint-Ouen, en région parisienne. Mais outre le jeu, celui qui a vu le jour en Haute-Saône, s'intéresse aussi à la gouvernance sportive. À la Fédération Française de Football tout d'abord, et puis il fera son petit bonhomme de chemin jusqu'aux hautes instances et va prendre la présidence de la FIFA au début des années 20. L'internationalisation du jeu aidant, lui et ses collègues vont rapidement faire germer l'idée d'un trophée mondial où les sélections de tous les continents, membres de la FIFA, pourront s'affronter. Une vraie bonne idée dans cette période d'entre-deux-guerres durant laquelle poussent aussi les pires doctrines politiques nationalistes. Cette Coupe du Monde verra le jour en 1930 en Uruguay et verra l'équipe nationale du pays hôte triompher. Ça y est, le trophée planétaire par excellence est né. Il reviendra périodiquement tous les 4 ans, une compétition qui aujourd'hui n'a plus à démontrer son succès et qui perpétue à sa manière le patronyme de ce fameux

0: Jules Rimet.
1: Allez, on se dit à demain pour d'autres histoires d'un jour avec Mémoire Sport.
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0: pas seulement un jour de danse.
1: Non, c'est pas seulement un jour de danse, c'est beaucoup plus que ça. C'est le fait de pouvoir exister. Alors, la seule possibilité pour eux d'être reconnus, c'est étant de donner à la société un élément qu'elle n'a pas. Parce qu'en samba, ils sont les caïds et ça, personne ne pourra les imiter. Ils ont la samba dans la peau.

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